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0: Bonjour, bonjour, bon réveil, 7h. Tout le monde attend à la porte, on est bon. Bah faites entrer. Voici les 30 meilleurs titres pop francophones de la semaine. Voici le Top France. On va démarrer dans un instant, dans 3 minutes. Mais d'abord,
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0: Avant de vous dévoiler le classement de ce dimanche 19 juillet, voici notre numéro 1 de la semaine dernière. C'est Aurilla, Soirée Mondaine. Et puis juste après, on ouvre le classement de ce dimanche avec la 30e place avec Esmé sur Europe 2.

0: Bon réveil, bienvenue sur Europe 2.
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0: Bon, vous êtes peut-être sur la route des vacances, vous avez attendu de partir ce matin, vous avez attendu de partir avec le Top France. Vous avez bien raison, ça c'est bien vu. Dans un instant, la suite du classement, on est arrivé à la 29e place avec Luisa et Bleu Soleil, Soleil Bleu. 28e, le nouveau Oship, le Rhin en dansant. Et donc, la 27e place avec Marine qui nous rejoint, ce sera après AD, hors classement.

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0: Ça s'appelle Dis-le, c'est classé 26e sur Europe 2 Pop Radio. Bon, vous avez vu la France, bon bah oh, il y a eu une belle deuxième mi-temps si vous avez regardé le match hier soir, mais bon, c'est perdu face à l'Angleterre. Bon, bon dimanche quand même, on essaie d'oublier ça avec le Top France, avec là pour le coup que le top du top. Les 30 meilleurs titres pop francophones de la semaine. La suite du classement avec la 25e place DJ Joseph Kamel, 25e. Et 24e, c'est Lynn qu'on attend sur Europe 2.
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0: Sébastien Tellier et Juliette Armanet sont classés tous les deux pour ce duo à la 23e place. Et on va continuer de monter. De toute façon, on n'arrête pas de monter. Échelon par échelon, on arrivera forcément à la première place. Ce sera tout à l'heure, un petit peu avant 9h. La suite avec Julien Lib dans un instant autrement. Il nous attend sur la 22e marche. C'est hors classement d'abord. Julien Doré sur Europe 2.

0: attention.
1: Bonjour, bonjour, bon réveil.
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1: Bienvenue sur Europe 2, Pop Radio, dimanche le 19 juillet avec Charles Doré, famille ou pas famille, classé 21e. Charles Doré, vous avez découvert dans la Starac, comme Marguerite. C'était la même saison que Marguerite d'ailleurs. On va les réunir ensemble. Ils sont juste à côté l'un et l'autre. 21e Charles Doré, 20e Marguerite. Ce sera la suite du Top France sur Europe 2.
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Europe 2 Pop Radio, est-ce que vous pensez avoir des pouvoirs pour deviner la suite du Top France? Les 30 meilleurs titres pop francophones de la semaine, tous les dimanches entre 7h et 9h. Qui sera sur la première marche du podium? On le saura tout à l'heure, un peu avant 9h. On continue de remonter le classement ensemble avec la 17e place, le dernier Superbus avec Kyo. Ce sera après un morceau hors classement. Christina de Queens sur Europe 2.

0: On est bien, on est dans la bonne direction. On monte. Direction la première place. Bienvenue sur Europe de Pop Radio. Bonjour, bon réveil. Dimanche le 19 juillet, c'est le Top France. On est sur la 15e place avec Pierre Garnier. Et qui sera numéro 1? Réponse tout à l'heure.
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Alors vous, le 13, ça vous porte chance ou pas? Bon, j'ai l'impression que ça lui va bien. Charlotte Cardin, tant pis pour elle, est classée 13e dans le Top France sur Europe 2 Pop Radio. Qui, pour la première place, on continue d'avancer dans ce sens, en tout cas, avec la 12e place, Marine Escroc, à écouter après Amir. J'ai cherché. Amir, c'est hors classement. J'ai cherché.

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0: À la preuve, hein, ça grimpe. Pour Mickey, ça pique un peu quand même. Elle est classée 11e. Ça va être le moment d'ouvrir le rideau, d'ouvrir le top 10. Voici les 10 meilleurs titres pop francophones de la semaine. La suite du Top France avec la 10e place qui s'ouvre. Joseph Kamel Crash et Jack et Carla, le duo, est 9e sur Europe 2. À tout de suite.
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0: Bonjour, bonjour.
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0: Merci d'être avec nous ce matin. Bon, on essaie d'avoir le sourire, même si on a perdu le match face aux Anglais hier. Pas un super souvenir. On est dimanche, c'est le 19 juillet, on démarre la journée ensemble et bien entouré. Julien Lib, dis-moi où, c'est ce qu'on vient d'écouter. Il est classé 8e et c'est le deuxième titre de Julien Lib classé cette semaine. La suite du Top France avec This Is It Theodora, classé 7e. Ce sera après Santa sur Europe 2 et ça, c'est hors classement.
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1: Il a annoncé la sortie de son nouvel album le 25 septembre. Pierre Demar, qu'on vient d'écouter, je pense à vous, le premier extrait justement de ce nouvel album, AV Demar, c'est le nom qu'il lui a donné. Ça sort donc le 25 septembre. Il est classé 6e, Pierre Demar, cette semaine. La suite du Top France avec la révélation finale. Le Top 5 va s'ouvrir avec Tovlo et Stromae des Fleurs, classé 5e. Et le podium va pas tarder. A tout de suite.
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Europe 2 Pop Radio, bon là, on redistribue les cartes. Aurilla, soirée mondaine, est classée 4e, donc plus numéro 1 forcément. Le podium va être étonnant, vous allez voir. On va démarrer le podium, ce sera dans un instant. Voilà, Clara Luciani d'abord, c'est hors classement.

0: Europe de Pop Radio, voici ce que donne le podium de ce dimanche 19 juillet pour le Top France. Troisième, Manon Lisa. Deuxième, Angèle et Justice, What You Want. Et donc, numéro 1, voici Jérémy Frérot sur Europe de Pop Radio.
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Europe 2 Pop Radio, c'est la playlist Pop Europe 2 pendant 30 minutes non-stop. C'est comme ça que vous démarrez ce dimanche. En route vers le marché, vous allez chercher le poulet de ce midi. Très bonne idée. Il y aura Kyo dans un instant. Je vous fais découvrir d'abord le nouveau Bruno Mars. Ça s'appelle On My Soul, Europe 2.

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La musique officielle de la Coupe du Monde sur Europe 2 Pop Radio, alors que se jouera la finale tout à l'heure entre l'Argentine et l'Espagne. Ça démarre à 21h. Voilà Lady Gaga sur Europe 2.

0: Europe 2 Pop Radio, vous faisiez peut-être une mini grasse mat, parce que faut pas déconner, il n'est pas si tard non plus. Bon dimanche, vous avez donc loupé le Top France peut-être. Bon, je vous le dis, numéro 1 cette semaine, c'est Jérémy Frérot, on va l'écouter dans un instant, c'est la playlist Pop Europe 2, 30 minutes non-stop. Ça démarre avec Jérémy Frérot et Kungs sur Europe 2.
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De pendant 30 minutes non-stop, c'est comme ça que vous démarrez ce dimanche, peut-être sur la route des vacances. Bon courage à vous, on va faire la route ensemble, vous allez voir, ça va être super cool, il y aura Kesha là dans un instant. Et puis cette jeune artiste britannique, elle a seulement 16 ans, elle s'appelle Freya Sky, vous la découvrez maintenant sur Europe 2. 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

Bonne matinée sur Europe 2, 10h. Profitez bien de vos vacances. Ah, vous avez décidé de pas non plus passer vos vacances à dormir, vous êtes déjà debout. 10h avec Stromae et Miles Smith.

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Europe 2 Pop Radio, alors où Taylor Swift va choisir d'aller faire son voyage de noces? On n'a pas d'infos sur ça. Moi, j'aimerais bien savoir quand même. Parce que c'est quand même la démesure. Taylor Swift, elle s'est mariée au Madison Square Garden à New York. Je crois que c'est une première. On va écouter Taylor Swift. Ce sera après Omi sur Europe 2.

Europe 2 Pop Radio, bah, que des femmes mariées là, et jeunes mariées, Taylor Swift, Elizabeth Taylor et Dua Lipa maintenant. Dua Lipa, elle s'est mariée il y a quelques semaines. On l'écoute avec Angèle, c'est le morceau avec Angèle, elle n'est pas mariée avec Angèle. Voilà, Fever sur Europe 2.

0: Bon dimanche, bon réveil. On peut le dire encore à cette heure-là, en dimanche, en pleine vacances en plus. Oui, on peut dire bon réveil. Voici la playlist Pop Europe 2 pendant 30 minutes non-stop avec Sophie Elix Bextor et Tamper City sur Europe 2.
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Allez, bon dimanche sur Europe de Pop Radio. Il est 11h, Sandra avec vous. Je suis ravie de vous accompagner avec 30 minutes pop non-stop. Des Verixa, Coldplay et Ray pour démarrer dès maintenant sur Europe 2.

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Passez un bon dimanche avec nous sur Europe de Pop Radio et profitez-en pour découvrir nos web radios, peut-être. La classique, elle est géniale, celle-là, c'est ma préférée. En parlant de classique, il y a Vanessa Carlton qui va débarquer. Je vous ai aussi calé le nouveau son de Stromae avec Tove Lo. Et là, c'est Bruno Mars, voici Treasure sur Europe de Pop Radio. Bel été!

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0: Passez un bel été avec nous sur Europe de Pop Radio. Et comme c'est presque l'heure de manger, j'ai envie de vous parler de mes salades en ce moment. Salade canicule, genre pastèque, concombre, feta. Oh là là, ça c'est pas mal. Comme le son d'Europe 2 qui arrive pour la suite avec Alex Warren. On écoutera aussi Vianney et Ed Sheeran sur Europe 2.
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Vous écoutez la nouvelle Europe 2, la playlist Pop Europe 2 qui continue avec pour la suite The Rasmus qui débarque in the shadows pour les classiques. Et là, c'est une nouveauté. Elle met tout le monde d'accord, hein, cette nouveauté. Elle s'appelle Slater, 3 Y dans son nom. Le titre s'appelle Dance. Et c'est ce que je vous propose d'écouter maintenant sur Europe 2 Pop Radio. Passez un excellent week-end, un bon dimanche avec nous.

Bienvenue sur Europe 2 Pop Radio. Il est midi. Et j'ai du très très bon pour vous accompagner. La Charlotte Cardin qui va débarquer avec son tout dernier son. Et là c'est Angèle et Justice. Voici What You Want sur Europe 2 Pop Radio.

Vous écoutez le Nouvel Europe 2. Pour la suite, il y a Lady Gaga qui va débarquer, puis Charlotte Cardin qui nous offre un titre 100% anglais. Du coup, je comprends rien. Mais bon, c'est bien quand même. Voici Charlotte Cardin sur Europe 2 Pop Radio.

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Vous écoutez le Nouvel Europe 2 pour la suite, le roi de la pop qui va débarquer en bonus pop Europe 2. Or, il y a aussi avec Soirée Mondaine, et si vous voulez savoir d'où lui est venue l'inspiration, vous allez sur europe2.fr. Vous écoutez l'interview d'Oria, n'hésitez pas. Et là, c'est Asaf Avidan sur Europe 2. 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

0: Vous écoutez la nouvelle Europe 2 et pour la suite, il y a Jilo qui va débarquer. Tiens, je me suis toujours demandé comment elle faisait pour paraître encore si jeune. Jennifer Lopez, c'est magnifique. ChatGPT me dit que c'est juste l'hygiène de vie. Ouais. Un petit peu d'argent aussi quand même pour aider à rester si jeune. Bref, Jilo qui débarque et puis Jérémy Frérot aussi sur Europe 2 Pop Radio.
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écoutez le Nouvel Europe 2. Pour la suite, Rihanna qui va débarquer juste avant 13h avec un classique. Et Alex Warren avec son nouveau son. Encore un carton pour lui. Dans quelques jours, on connaîtra ce titre par cœur, si ce n'est pas déjà le cas. Voici Alex Warren avec Passenger sur Europe 2.

Bon dimanche, vous êtes sur Europe de Pop Radio, tout va bien, le son continue, 30 minutes pop non-stop d'ailleurs. Miles Smith, Niall Horan, Ariana Grande et Kenji Girac et Tame Impala maintenant sur Europe 2.

Vous écoutez le Nouvel Europe 2, j'ai le son qui va vous donner envie de faire la fête. Yujal et Solto avec Jamaican. Si vous avez envie d'écouter un son mixé qui donne aussi envie de faire la fête à n'importe quel moment, il y a Europe 2 Mix, hein, n'hésitez pas. Émission à retrouver en podcast avec Celso Platine, c'est trop bien. Allez-y.

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0: 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On écoute Sonia Deleuze, directrice de la Fondation pour la recherche sur le cerveau.
2: Je vous donne rendez-vous pour la course du cerveau, dimanche 13 septembre, au domaine national du château de Saint-Germain-en-Laye. Inscrivez-vous sur coursesducerveau.org pour l'un des trois parcours, 10 km, 5 km ou 2,5 km, et collectez des dons pour la Fondation pour la recherche sur le cerveau. Le 13 septembre, courez pour la recherche et profitez du village scientifique et de ses nombreuses animations. 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

Vous écoutez le Nouvel Europe 2 et là, franchement, il n'y a pas de débat possible. Le meilleur son de Ed Sheeran. Ah, c'est celui-là, de très très loin. Oh, qu'est-ce qu'il est fort. Ed Sheeran avec son excellent Shape of You sur Europe 2 Pop Radio.

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0: Vous écoutez le Nouvelle Europe de passer un bon dimanche, peut-être en ce moment avec votre pige. Oui, une personne sur trois avoue avoir déjà passé une partie de son dimanche en pyjama toute la journée. En même temps, c'est la mode hein, de mettre un pyjama, donc pourquoi pas. Allez, pour la suite en pyjama ou pas, la suite du son, c'est Muse et Angèle qui arrive. On écoutera aussi Offenbach sur Europe 2.
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Europe 2, bon dimanche à vous pour la suite. C'est Jamelia qui va débarquer avec le titre Superstar. Et puis Muse aussi, tiens, parlons de Muse. Laureline a gagné son séjour à Berlin avec son papa. Elle va pouvoir aller applaudir Muse avec son père. Ils vont se faire un week-end très sympa. Elle a joué, elle a gagné. Bravo à Laureline. Muse qu'on écoute maintenant avec leur nouveau titre, c'est Night Shift Superstar et c'est sur Europe 2.

Vous êtes sur Europe 2, soyez tous les bienvenus, il est 14h. Avec du bon son, Lizzo, ça va réveiller, ça va faire du bien ça. To Be Loved qui arrive, Lee Kelly aussi, I Follow Rivers. Et là c'est Taylor Swift sur Europe 2 Pop Radio.

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Et oui, ça se passe entre 7h et 11h chaque matin, ça c'est très cool. La suite c'est cool aussi, c'est Justin Timberlake qui arrive et là c'est Joseph Kamel.

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sur Europe 2 Pop Radio. Je ne sais pas si vous avez téléchargé l'application, mais franchement, je vous conseille de le faire. 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Pour le son, Jérémy Frérot arrive et là, c'est Imagine Dragons sur Europe 2.

0: Vous êtes sur Europe 2 Pop Radio, elle m'a fait rire ces derniers jours, Rihanna. Elle est montée sur scène à New York avec Jay-Z, elle a prévenu qu'elle était un peu rouillée. Et c'est vrai qu'elle n'était pas super entraînée, mais on l'adore. Rihanna qui arrive. Alex Warren aussi sur Europe 2 Pop Radio.
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Vous écoutez la nouvelle Europe 2 ? Mine de rien, déjà 15h, dis donc. Avec 30 minutes pop non-stop qui se poursuivent, et on vous a gâté. Freya Sky, Angèle et Justice, Sia, et dès maintenant Teddy Swims avec sa voix incroyable, j'adore.

sont d'Angèle et de Justice sur Europe de Pop Radio. Angèle qui va sortir un nouvel album avant la fin de l'année 2026 et elle a dit qu'il y aurait pas mal de collaborations à l'intérieur. J'ai hâte de voir ça. Allez, pour la suite, Gwen Stefani arrive et là c'est Freya Sky sur Europe 2. 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

Vous écoutez le Nouvel Europe 2, un classique qui fait du bien. La web radio classique aussi fait beaucoup de bien. N'hésitez pas, voici Avicii sur Europe 2 Pop Radio. 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
2: Salut tout le monde, bienvenue sur Europe 2 Pop Radio. Content de vous retrouver. C'est Quentin, on est ensemble jusqu'à 20h. Bon, on se prépare ensemble pour la finale de la Coupe du Monde qu'on aurait aimé jouer, évidemment. Hier, le match était double tranchant, on va dire. Voici les Red Hot Chili Peppers, Californication. C'est le Bonus Pop Europe 2. Bon dimanche avec Europe 2.

0: Europe 2 Pop Radio, je vous oublie pas, hein, vous qui êtes sur le chemin retour à la maison, fin des vacances, vous reprenez le boulot demain. Bon, on ne pleure pas. Voici la playlist Pop Europe 2 pendant 30 minutes non-stop. Ça démarre avec Offenbach, For To The Floor et Maroon 5, Europe 2. 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

Europe 2 Pop Radio, vous étiez en famille aujourd'hui, le repas du dimanche. J'espère que ça s'est bien passé. On fait le chemin retour ensemble, direction la maison. Il y a peut-être des machines à faire, du ménage. C'est dimanche. Voilà, Pierre Demar, je pense à vous sur Europe 2. 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

Je sais, on rêvait mieux. La Coupe du Monde qui va se terminer ce soir, Argentine-Espagne, coup d'envoi 21h. Voilà la musique officielle de la Coupe du Monde, Shakira sur Europe 2.

bienvenue sur Europe 2 Pop Radio. Un très bon dimanche. C'est la playlist Pop Europe 2 pendant 30 minutes non-stop qui continue avec Coldplay, classique Pop Europe 2, derrière Martin Garrix et Ed Sheeran. 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

Europe 2 Pop Radio, rideau ce soir sur la Coupe du Monde. Argentine-Espagne à partir de 21h et l'énorme show de la mi-temps qui va durer une demi-heure exceptionnellement avec Justin Bieber, Madonna, BTS et Shakira. Ça promet, ça promet, ça promet. Trop trop hâte. Voilà Pitbull sur Europe 2 Pop Radio. 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
3: Un bonus pop Europe 2 sur le chemin de la maison avec The Offspring. Vous vous rappelez de ça? On sort les guitares, batterie, tout est bon, tout est ok, on y va. 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

0: Europe 2 Pop Radio, j'espère que vous avez bien profité de votre week-end. Les températures ont un petit peu descendu, c'est beaucoup plus vivable. Là, on aime bien, là, il n'y a pas de problème. Voici la playlist Pop Europe 2 pendant 30 minutes non-stop. Lewis Capaldi et Alex Warren arrivent sur Europe 2 Pop Radio.
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Bienvenue sur Europe 2. Ce soir, il fait le show à la mi-temps de la finale de la Coupe du Monde, Justin Bieber. On va écouter Love Yourself dans un instant après Miles Smith et Niall Horan sur Europe 2.

0: Europe 2 Pop Radio, vous êtes encore peut-être un petit peu en repérage sur votre lieu de vacances. Vous êtes arrivé hier, voilà, vous découvrez petit à petit en écoutant Europe 2, ça c'est nickel. Voilà, Manon Lisa, le petit pêcheur sur Europe 2.
1: C'est l'histoire

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Europe 2 Pop Radio, c'est la saison des mariages. Vous étiez peut-être de mariage ce week-end. Bon, je pense que ceux qui étaient à celui de Taylor Swift vont s'en rappeler longtemps. Hein. C'était gigantesque. Taylor Swift sur Europe 2. On attend Jérémy Frérot, voilà d'abord.

0: Europe 2 Pop Radio, on quitte l'Italie, direction l'Angleterre.
1: Ouais, je sais,
0: c'est pas le jour, mais bon, on aime bien les artistes anglais aussi, hein. Dua Lipa et Teddy Swims qui arrivent sur Europe 2. C'est OK?
1: A tout de suite.
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Europe 2 Pop Radio avec Dua Lipa qui s'est mariée il y a quelques semaines. Alors Dua Lipa, dans sa carrière, elle a fait duo notamment avec Pierre Demar, avec Angèle aussi. Bah, ni Angèle ni Pierre Demar n'est invité au mariage. Bon, je dis ça comme ça. Le nouveau Angèle à découvrir sur Europe 2. Ça s'appelle Dis-le.

Bonne soirée sur Europe 2 Pop Radio. Bibi Rexha de retour. La voix, une des voix préférées de David Guetta, sort son nouvel album avec notamment ce morceau, c'est le premier extrait, New Religion.

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Europe 2 Pop Radio, le retour de Stromae avec Tove Lo. Ça a écouté dans un instant. Et si vous voulez en savoir plus sur Tove Lo, elle était l'invité de Sandra dans Europe 2 Lab. C'est sur l'appli Europe 2. Ce sera après Lost Frequencies. 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

0: Bon dimanche avec Europe 2 Pop Radio. Vous êtes sur le chemin de la maison. Vous avez un petit peu tardé alors qu'aujourd'hui il y avait le repassage, les machines et tout à faire. Vous avez déconné. Hein. La playlist Pop Europe 2 pendant 30 minutes non-stop. Vous êtes prêts? On y va. Alors, pas de soucis. Orelsan et Tumper City arrivent sur Europe 2.
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Radio. Bruno Mars était au Stade de France à Paris, c'était il y a quelques semaines, mais Emmanuel Macron, pour le coup, n'est pas venu voir Bruno Mars alors qu'il y est allé ce week-end pour BTS, le phénomène coréen. Voilà Bruno Mars, son nouveau morceau.

0: Merci Olivier.
1: Bonne soirée sur Europe 2, il est 19h. La playlist Pop Europe 2 pendant 30 minutes non-stop, ça se poursuit avec Angèle, avec Maroon 5, avec Alex Warren en attendant la finale de la Coupe du Monde ce soir. Affiche Argentine-Espagne.

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Europe 2 Pop Radio. C'est cool aussi de connaître l'histoire des artistes que vous aimez écouter, comme Orilla, qu'on ne connaît pas beaucoup. Bah pour apprendre à la connaître, vous avez Europe 2 Lab avec Sandra, c'est dispo sur l'appli Europe 2. Orilla, qu'on va écouter. Europe 2, Europe 2. Je vais vous jouer Soirée mondaine après One Republic, Europe 2.

0: Top de Pop Radio. Ah oui, moi je suis invendu. Hein. Ça y est, maintenant je vous joue des DJ anglais, seulement anglais. C'était Calvin Harris sur Europe 2. Profitez bien de ce dimanche soir, finale de la Coupe du Monde tout à l'heure, Argentine, Espagne, belle affiche. On aurait aimé y être, mais bon, c'est comme ça. Europe 2, Europe 2. The Weeknd et Jérémy Frérot arrivent sur Europe 2. À tout de suite.
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Le job a été fait pour deux week-ends. C'était il y a quelques jours au Stade de France. C'était énorme. Deux week-ends Blinding Lights sur Europe 2 Pop Radio. Et voici le nouveau Alex Warren avant de retrouver Julien à partir de 20h. Bonne soirée sur Europe 2. À demain.

0: Allez, dimanche soir, branché sur Europe 2, c'est parfait.
1: Ah ouais.
0: Bienvenue, c'est Julien Fruité. On se passe la playlist Pop Europe 2 pendant 30 minutes non-stop. Alors, Mike Smith avec Niall Horan, Drive Safe. Thérapie Taxi, puis Tame Impala avec Jenny, la remise de Dracula sur Europe 2, Pop Radio.

la radio de l'été, c'est Europe 2 avec vous partout, hein, tout le temps, grâce à l'application Europe 2 hein, que vous devez absolument télécharger pour vos vacances. 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Zef Dalidza au programme, Lily Allen et Freya Sky qu'on adore. Voici Silent Treatment sur Europe 2 Pop Radio. 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

0: Oh, j'ai une folie pour vous là sur Europe 2.
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0: The Cardigans avec My Favorite Game, mon jeu préféré, son jeu préféré. Nina Persson, la chanteuse du groupe, elle a joué à l'amour, elle a perdu à l'époque dans cette chanson une rupture amoureuse. Le clip de ce morceau est fou. Je me rappelle à l'époque, j'attendais que ça passe avec impatience à la télé sur MTV. The Cardigans sur Europe 2. 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

0: Europe 2, il paraît qu'en Toscane, en Italie, on peut vivre gratuitement dans une villa en échange de présence quotidienne. Alors pour s'occuper des animaux, du jardin ou du courrier par exemple, on va vite se renseigner parce que ça a l'air pas mal cette affaire. Voilà, j'ai pour vous la playlist Pop Europe 2 pendant 30 minutes non-stop, ça aussi c'est très très bien. Temper City, Self Aware, Bruno Mars juste derrière et David Guetta sur Europe 2.
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Pendant 30 minutes non-stop, c'est la playlist Pop Europe, dont on se régale avec tout ça. David Guetta arrive avec l'un de ses plus grands classiques, juste derrière Oshi, qui dans cette chanson parle de la difficulté à se remettre d'une relation amoureuse. Oshi, voici Pleurer en dansant sur Europe 2, Pop Radio.

Allez, coup d'envoi de la finale de la Coupe du Monde de foot. Où est la France? En vacances. Super. Bon, on profite de la playlist Pop Orb pendant 30 minutes non-stop. Il y a Angèle qui arrive, Julien Lib, et là c'est Alex Warren avec Fever Dream sur Orb de Pop Radio.

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Europe 2, on embrasse cette grand-mère en Espagne qui a envoyé un nid de guêpes dans sa propre maison pour faire fuir les squatteurs. C'est quand même franchement la meilleure idée du monde pour lutter contre le squat. Hein. Ça, bravo à cette dame, j'imagine les squatteurs là, attaqués par des guêpes. J'espère que ça leur a passé l'envie de squatter. Bon, la playlist Pop Europe 2 pendant 30 minutes non-stop. Clara Luciani va pas tarder. Marine et This Is, on écoute Maniac sur Europe 2. Sérieux.

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C'est très sympa de passer notre dimanche soir ensemble sur Europe 2. C'est les vacances là pour certains d'entre vous. Déjà, profitez bien. Bon courage si vous travaillez demain. Alors, je pourrais vous jouer un classique pop Europe 2 de Mika. Je dare cette collaboration incroyable. Elle est géniale. On adore Sébastien Tellier avec Juliette Armanet. On écoute Attraction sur Europe 2, Pop Radio.

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0: En deux, j'ai quoi bluffer vos amis cet été pendant les vacances à l'apéro. Quand on compte jusqu'à 1000, nos lèvres ne se touchent pas avant 1000. Voilà. Bon, c'est pas une info qui va sauver le monde, hein, j'en ai conscience, mais bon, quand vous savez pas quoi dire, pour meubler, vous balancez ça. Faites-moi confiance, hein, pas besoin de compter jusqu'à 1000 pour vérifier, vous perdrez votre temps. Bon, vous pouvez me faire confiance aussi pour la musique, je vous mets la playlist Pop Europe 2 pendant 30 minutes non-stop, avec Tovelo et Stromae, Desfleurs, Joseph Kamel et Julien Doré sur Europe 2.
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3: 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Merci pour cette magnifique soirée. Vous êtes trop géniaux. 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

tous les hommes qui se demandent quel est votre loisir que toutes les femmes trouvent le plus attirant. Alors numéro 1, la lecture. Voilà, lecture devant le fait de parler plusieurs langues, de jouer d'un instrument et de cuisiner. Voilà. Donc démerdez-vous pour faire au moins des 4 pour être plus attirant. Moi j'ai de quoi attirer tout le monde puisque je suis en train de vous jouer la playlist Pop Europe 2 pendant 30 minutes non-stop. Bébé brune après vernis rouge, je te laisserai pas partir sur Europe 2.

Ah bah ouais, quand c'est bon comme ça, c'est Europe 2, ça, c'est évident. Eh oui. Quelle question. La playlist Pop Europe 2 en non-stop avec toutes vos stars préférées, mais vraiment toutes. Pierre Demar, par exemple. Ah, on l'adore. Il arrive, Pierre Demar, juste derrière Jérémy Frérot sur Europe 2.

Mais que c'est bon tout ça là, la playlist Pop Horde 2 en non-stop. Alors Peps avec Liberta, c'est trop bien ça. Peps juste après Tibbs. Et puis Manon Lisa, véritable phénomène musical. Alors c'est une histoire très touchante. Hein. Écoutez bien les paroles, c'est vraiment trop mignon. On adore cette chanson Manon Lisa avec le petit pêcheur sur Horde 2.

42 avec vous tout l'été. On vous accompagne, que vous soyez en vacances ou pas. Bon courage d'ailleurs à toutes celles et ceux qui n'ont pas de vacances. Alors il vous faut absolument l'application Europe 2 sur vos écrans, quoi qu'il en soit. Vous aurez Europe 2 avec vous en direct partout tout le temps. Et puis vous aurez aussi les podcasts de Coé. C'est trop bien. On a tellement rigolé avec Coé cette année, matin et après-midi. 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Voilà Teddy Swims, Mr. Know It All sur Europe 2 Pop Radio.

0: On pourrait peut-être se passer Robbie Williams sur Europe 2, hein.
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0: Ah ouais. C'est toujours une bonne idée, hein, Robbie Williams, ah oui, surtout ce morceau. Donc, clip a été censuré, hein, sur quelques chaînes européennes parce que jugé trop gore par certains.

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Mais que c'est bon les dimanches soirs comme ça, on adore. Dimanche soir avec la playlist Pop en 2 en non-stop, c'est parfait. Martin Garrix avec Ed Sheeran au programme, on adore ce morceau. Le groupe Coldplay juste avant, classique Pop en 2. Puis Tame Impala avec Jenny, le remix de Dracula sur Orbe 2.

Voilà le groupe Muse sur Europe 2. On adore, hein. Muse en concert en Allemagne. Bah, vous y serez, bah oui, parce que toute la semaine, Europe 2 vous envoie à Berlin pour assister à un concert exceptionnel. Muse sur scène, croyez-moi, vous en souviendrez toute votre vie, je vous le garantis. Muse, Night Sheet Superstar sur Europe 2.

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En 2, on apprend que d'après une étude très sérieuse, la musique électronique réduirait l'anxiété et serait bénéfique pour la santé mentale. Ça pourrait avoir de réels effets sur notre bien-être. Ok, alors bougez pas, j'ai ce qu'il vous faut. Voici Offenbach avec Star Sailor. On écoute Fort to the Floor sur Europe 2, Pop Radio.

Europe 2, c'est la radio de vacances. On est avec vous, hein, tout l'été. Alors dimanche soir, bientôt minuit, on est bien. On profite. Shakira se prépare, Guy, et puis Banger, Bébé Rexha, produit par David Guetta. Une folie. Oh, vous allez entendre tout l'été, hein, pendant vacances, c'est sûr. Bébé Rexha, David Guetta.

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1: Champion du monde de l'actu, on y va. Un Américain de 42 ans qui a semé le trouble dans un restaurant asiatique près de Houston. Écoutez-moi bien. Il a construit une forteresse défensive à partir des chaises à manger autour du stand de crevettes. Insistant sur ce qu'il, écoutez bien, ouvrez les guillemets, il protégeait un trésor national. D'après lui, trop de clients prenaient plus que leur part normale.
2: De crevettes.
1: Donc, il a choisi de s'approprier le butin. Le personnel l'a évidemment sorti du restaurant après avoir fait payer le supplément.
2: Ah oui, voilà, quand même.
1: Ouais. Voilà, il paraît qu'il a fui en Ukraine pour aider l'armée à reprendre le fameux territoire. Alors, Piet, c'est bien, il m'a mis du Gambas, mais...
3: Ah oui, non,
1: c'est pas ça, Piet, c'est le Donbass.
2: Ah, c'est pareil.
1: Ouais, je sais. Gogan, c'est un perroquet. Alors, écoutez bien cette histoire. Il vit chez des propriétaires au Texas, c'est notre deuxième champion. Il y a 4 ans, il s'est enfui, Gongas. Depuis, plus de nouvelles, jusqu'à la semaine dernière, il est réapparu au même endroit. Il n'a pas changé, c'est le même, sauf qu'il ne parle plus anglais, mais espagnol.
2: Mais non.
1: Ils ont découvert qu'en fait, il avait des bagues de la Colombie. En fait, il s'est barré, il est allé faire un tour en Colombie.
2: Mais ça fait loin.
1: Et donc il revient, il fait « Hola, eres amigo de Montchicalas !»
2: Pas espagnol.
1: C'est pas incroyable ?
2: Si, c'est drôle.
1: Enfin, maintenant, il paraît qu'il deal de la cocaïne à tous les oiseaux du quartier. Depuis, c'est le bordel. Les mésanges se réveillent à 3h du mat. Dans tous les... Il paraît que c'est compliqué. Et notre champion du jour.
2: Alors lui, il est extraordinaire.
1: Je peux avoir une musique avec un petit piano, une musique douce, parce que ça se raconte avec une musique douce. C'est un homme de 22 ans, de Caroline du Nord, qui a été hospitalisé samedi, tard. Après que ce que les urgentistes ont décrit comme un dangereux défi alimenté par l'alcool, impliquant, écoutez-moi bien, je vais essayer de le faire de façon imagée pour que vous compreniez ce qui s'est passé. Des Mentos, du Coca Light, et une poire à lavement.
2: Je
1: vous laisse imaginer ce qu'il a fait. Stouff, peux-tu nous décrire avec des mots de femme, des mots charmants?
2: Parce que quelle est cette très fameuse réaction chimique très connue?
1: Qu'as-tu dû le faire, Jamy? Et pouvez-vous nous expliquer dans ces pas sorciers?
4: Il faut que je t'explique ce que ça fait, le coca et le mentos. Généralement, ça fait un geyser, quoi.
1: Ça fait un geyser.
2: Et qu'est-ce qu'il en a fait, lui? Parce que là, il y avait du coca, des mentos et une poire à lavement. Donc qu'est-ce qu'il a pu faire avec ces trois trucs?
4: Mais il se l'est pas mis dans le cul.
1: Eh ben si, il a mis les mentos, avec la poire à lavement, il a mis le coca light et...
4: Il a mis d'abord les mentos.
1: Vous savez ce qu'il faudrait faire? Il faudrait l'accrocher sous un hélico il éteint les incendies dans le sud. Je le mets sous un hélicoptère. Allez mon gars, mentos, poire à lavement, coca light.
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1: On fait un bisou à Karine, coach sportive, la France qui bosse et qui se lève tôt. Bonjour ma petite Karine, comment ça va ?
2: Salut Koé, ça va bien.
1: Alors Karine, il faut que tu m'expliques. T'es la coach sportive qui fait quoi ? C'est en salle, tu fais courir, t'es la personne qui ouvre la porte qui dit au gars « Allez mon gros, tu mets ton short, tu me suis, qu'est-ce que tu fais toi ?»
2: Non, moi je suis coach sportif en cours collectif, surtout en salle de sport, en association, en entreprise.
1: D'accord.
3: Mais par contre, tu vas te réveiller un petit peu là, hein ? Oh !
4: C'est quoi, c'est les exercices avec la petite marche ?
2: C'est le matin, ça va.
1: Est-ce que, ouais, tu fais quoi ? Tu fais pas toi les trucs, moi j'ai vu avec les trampolines. C'est t'as une barre et tu sautes comme ça avec la trampoline.
4: Non, elle doit faire avec la petite salle.
2: Ouais, ça, il faut qu'on essaye. Quand même. Puis avec la chaleur, le cardio comme ça, c'est pas très conseillé en ce moment.
1: Ah bah ça m'arrange que tu viennes dire. Je reprendrai cet enregistrement. Le cardio avec cette chaleur, c'est pas très bon. Tu bosses où, Karine ? Dans quel coin de France ?
2: Je bosse au-dessus de la région lyonnaise.
1: D'accord. Comment ça s'appelle ? Alors, on peut faire appel à toi ou tu bosses que dans des collectivités ?
2: Non, on peut faire appel à moi. Alors moi, je suis à Dompierre-sur-Chalaronne, donc c'est vraiment tout petit village, entre Mâcon, Villefranche et Bourg-en-Bresse.
1: D'accord. Et il y a quoi ? Il y a un truc internet ? Il y a un Insta ?
2: On me trouve sur les réseaux, on me trouve sur internet. J'ai une société qui s'appelle Fit and Pilates.
1: Fit and Pilates. Ah bah ça c'est le truc à la mode. Ma chérie a fait du Pilates tout le temps.
5: Ah bah oui.
1: Elle se réveille le matin Pilates. Toutes les copines de ma copine de ma chérie Pilates.
5: C'est vrai que c'est la nouvelle mode. Ouais.
1: Pilates. Ouais. Pilates réformeur.
2: C'est Pilates, c'est vraiment complémentaire. Et
3: Pilates carbonara.
1: Moi j'ai fait des, j'ai fait des Pilates à la sauce piquante. La fois c'était très très bonne.
4: Moi, j'ai Pilates de Formule 1.
5: La dune de Pilates moi.
1: Et moi je fais du Pilates and Dente. C'est très très bien. Attention Karine. On va vérifier si tu t'y connais bien. Qu'est-ce qu'une balance énergétique ? C'est une taupe qui balance des infos sur énergie ? C'est ta copine qui balance à ton coach que t'as mangé une pizza en cachette ? Ou c'est un équilibre entre nos rapports et nos dépenses énergétiques ?
2: J'aime beaucoup l'idée de la pizza, mais c'est la troisième.
1: Bonne réponse. Qu'est-ce qu'un burpees ? Ça, c'est horreur, horrible. C'est du beurre sur la pizza.
2: C'est ce que tout le monde déteste.
1: C'est horrible, le burpees. Oui. C'est un exercice penché comme la tour de Pise ? Ou c'est un enchaînement d'exercices intenses mobilisant l'ensemble du corps ? C'est horrible.
2: C'est la dernière.
1: Celui-là, c'est mon pire. Je pense que pour moi, c'est la définition de l'enfer.
3: C'est quand tu pars allongé et tu te relèves et tu sautes le dos.
1: Je pense que
3: tu
1: arrives, Satan, il te dit, tu te mets à côté d'Adolf Hitler et tu fais 800 burpees. Pour moi, c'est l'enfer.
2: Et c'est ce que tu dis quand tu balances le mot où tout le monde se transforme en face de toi.
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1: Ils ont tout quitté pour vivre leur vie de rêve. Maintenant, c'est tous les week-ends dans Reportage sur TF1. Oui. Bah, je crois que c'est là où ils ont le plus de stock.
2: Et puis là, ça va être tout l'été. Hein. L'été commence, donc ils vont
3: tous les anciens après. Et tout.
2: Les camping-cars, là, c'est
1: les camping-cars, c'est très W9. La vie de rêve, c'est TF1.
2: Le reportage aussi, c'est, ça y va fort. Hein.
1: Ouais. Les camping-cars.
2: Ouais.
1: Ouais, c'est... Et pourtant, ça ne fait pas rêver tout le temps, les camping-cars. Hein. Le combi où tu t'es pas lavé, tu as une douchette solaire à l'arrière, tu t'es pas lavé pendant 4 jours.
4: Ça cartonne de plus en plus.
1: Oui, bien sûr, bien sûr. Mais tu n'as pas les odeurs.
4: Quand ils font le salon du camping-car au Bourget, mec, l'autoroute, elle est bloquée sur 10 km.
1: Mais je sais bien. Mais je dis juste que c'est que tu mettrais vie de rêve et camping-car dans le même truc. Quand tu n'as trouvé qu'une place à l'aire de repos des camping-cars et que tu en as 22 qui viennent vider leur boîte à caca. Juste devant
4: ce qui marche bien aussi, c'est l'hygiène qui passe dans les kebabs, les pires restos, dégueulasses, ça marche bien.
3: Sur les marchés, ouais.
1: En tout cas, ils ont tout quitté pour leur vie de rêve. Cyril Hanouna est dans la villa. Ça va, mon Cyril?
5: Bonjour, les chéris, comment ça va, mes merveilles?
1: Ça va,
5: écoute, mon chéri, bien. Mes petites beautés, moi, ça y est, je suis en vacances.
1: Oui, j'ai vu.
5: Mais attention, pas de repos. Je bosse les doses de la rentrée. L'actu, elle évolue en ce moment. Là, il y avait le brevet. D'ailleurs, j'ai vu la question en géo là-bas, très académique, les chéris. Si le Rhin coule dans le sens inverse, est-ce qu'on aurait de l'eau de Cologne dans le trou de balle? Alors là, dans le trou de balle de la ville. Quand t'es en troisième, ça fait flipper, hein, les chéris. Mais bref, ils ont tout quitté pour vivre leur vie de rêve. C'est pour moi la tanasse du week-end sur TF1. Ah, tu mets ça, c'est comme le Tour de France, je m'endors devant. Quelle race rare, les chéris. Je déteste ça, mes frères. Déjà, je te la fais courte, c'est le même truc que t'as vu il y a 2 ans, jour pour jour, que t'as vu sur TFX.
1: Oui.
5: Puis frère, qu'est-ce que j'en ai à foutre de voir la famille Pichard chialer parce qu'ils galèrent, ils se gèlent les yokous en Alaska dans leur camping-car. Non mais sans déconner, les chéris, je vous le dis, je les adore, hein, mais à part qu'est-ce qui te fait chier, sans déconner. Puis je vous le dis, j'ai une pensée, moi, les chéris, je vous le dis.
3: Ça va, Cyril?
5: J'ai eu un petit bug. Chérie, je te préviens, je suis en vacances, je me lève exprès pour parler dans ton émission. Moi, les chéris, dans ces émissions comme ça, j'ai une pensée, vous savez pour qui?
3: Non.
5: Pour le caméraman de TF1.
6: Pourquoi? Ah oui, c'est vrai.
5: Ah, le gars, lui, il avait postulé pour faire téléfoot au show au reportage sur Cherki. Et là, il se retrouve au bord d'un lac en Écosse en train de filmer la petite qui fait de la trottinette et un coloriage de merde pendant que la daronne a fait des coquillettes sur un réchaud. Et il dit je devais être à Clairefontaine en train de filmer Cherki. Et là, je me retrouve en Écosse à me geler les couilles. Terrible. Courage, frère. Bisous, les chéris. Merci d'être là. Je vous écoute tous les matins. Normalement, je devrais écouter une autre radio.
3: Merci beaucoup, Cyril. C'est très gentil. On va finir avec Patrick Sébastien.
7: Bonjour,
3: Patrick.
7: Allez, musical. Le plus beau cérébron. Qu'est-ce qu'il Il fait l'hélicoptère avec sa bistouquette.
8: Attention, j'entends la suite,
7: Qui s'élève dans les airs en faisant tourner sa quéquette.
8: Putain, ça va mes petits leftos, vous êtes en forme.
2: Patrick.
8: Ah, ça va, bah tu l'entends. Je suis en pleine forme, je vous entends, on a parlé d'une émission qui passe sur TF1 le samedi et le dimanche entre 6h et 20h, c'est ça? Les Français, ils ont tout quitté pour vivre leur vie de rêve. Ça passe autant de temps fois à la télé que moi à passer mon god de la route.
3: Le god.
8: C'est pour éviter les têtes à queue au lit. Ah putain, rigole pas, Piette, baisse ton calbar, je vais te jouer Titanic en se prenant dans la flûte.
6: Allez.
2: Ah,
6: c'est agréable, hein.
2: Wow. Ouais, c'est faux.
8: Hey, t'inquiète pas, c'est pas filmé, ça passera pas dans complément d'enquête. Bon alors, y a pas que le bateau qui coule là, c'est pour ça que j'ai fait une fausse note.
2: Ah ouais, ça sent
3: bon.
8: C'est
3: pas le sujet, Patrick. Là, on parle des Français qui ont tout quitté pour vivre leur rêve.
8: Ouais.
3: Alors, vous seriez prêt, Alpha, ou pas, vous?
8: Bah non, moi je te le dis, Astouf. Non, parce que moi je suis bien chez moi, à la campagne, dans le sud, la piche à l'air. J'aime bien. Quand je vais arroser mes plantes, j'ai mon aubergine qui fait un bisou au bégonia. Et ça, je vais te dire, c'est la vie.
3: C'est un confort, quoi. C'est ça.
8: Ouais. Et puis c'est surtout que moi, tu vois, ma vie, elle est en France. Tu vois, Roquefort, la Bigouden, tous ces trucs-là, j'adore. Cavadour, tu vois. Va chanter les sardines aux États-Unis, où Raymond, il fait l'hélicoptère avec sa bistouquette en anglais. Bah putain, j'y arrive pas.
2: Ouais, ça
8: non, moi j'aime trop ma maison pour la quitter. D'ailleurs, je vais vous faire une visite guidée en chanson.
2: De la maison?
8: De la maison.
2: Ah, pas mal.
8: Tout le monde tape des mains. Vous êtes en voiture. Allez, les chauffeurs routiers, les policiers, les infirmiers, les infirmières, tout le monde.

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0: soit un mois, le ticket a été annulé.
1: Oh là là.
0: Et là, t'as le mec de la Française des Jeux qui fait « Oh, vient de gagner 13 millions !»
2: Bah oui.
0: Ça doit être bien. Ça doit être bien de se réveiller le matin et dire « Bon, bon, finalement, les 13
2: millions,
0: mais
2: ça, c'est quoi? C'est un ticket. Le mec, il avait joué comme ça.
3: Oui, il l'avait garé.
2: Je pense que s'il l'avait garé, il serait quand même manifesté.
0: Je me demande si vous n'avez pas aussi les trucs que tu joues sur plusieurs. Tu sais, tu joues sur plusieurs tirages.
3: Oui, tu fais pas gaffe.
0: Et le premier, tu fais gaffe et le deuxième, tu n'as pas
2: fait
0: attention. Ça doit être un petit peu ça. Alors, on a les différentes réactions. D'abord, on a la sienne de réaction.
4: Stupido.
0: Nous avons celle de sa femme.
5: Connard.
0: Celle du responsable de la FDJ quand le gars s'est pointé peut-être hier à 23h55.
6: Je vous vois pas.
0: Mais si, je suis là pour mon ticket. Non, je vous vois pas. Je vous vois pas. Et puis, le monde est en émoi. Tiens, d'ailleurs, donc, je le disais, rapport aux 13 millions, Jeff Tuch en parlera. Le monde est en émoi. Les M&M's bleus, des paquets de M&M's vont partir. Un drame chez toutes les personnes qui aimaient bien grignoter des M&M's, qui préféraient certaines couleurs à cause des colorants chimiques.
2: Je suis scandalisé. Le bleu, c'était le meilleur.
0: Et oui, parce que le jaune, c'est des colorants naturels, peut-être.
7: Exactement ce que j'allais dire.
0: Ok. Allez, qu'est-ce que là? Tartrazine, pour frimer la machine à café.
2: C'est ma cousine.
7: Il y a du tartre.
0: Tartrazine, c'est ma cousine. Vous aurez peut-être pas mieux au niveau de la vanne. Alors on y va.
7: Là, j'allais dire ma cousine qui a du tartre, et du coup je l'ai récupéré.
2: Ah bah oui, oui, oui.
0: Ouais, c'est ce qu'on disait, pas mieux. Colorant.
7: C'est ce que je t'avais dit. Hein.
0: Colorant chimique, jaune vif. Qu'est-ce que l'amarante?
8: C'est moi.
0: Ouais. Oh, elle est marrante. C'est vrai que c'est l'amarante de l'équipe. Bah, oui, c'est vrai, c'est vrai. Ah, c'est un colorant azoïque de synthèse.
2: Ouais, ça fait pas envie, ça.
0: Bon. Et enfin, qu'est-ce que le Direct Black 38?
2: Ça, c'est le pseudo d'un mec très bien monté.
7: Ah ouais. Oui. Il fait des lives sur des sites adultes.
8: Voilà.
9: Salut, c'est Direct Black 38.
2: Je fais flipper son nom. Hein.
9: Je suis TTBM. Tu aimes les soirées chaudes? Appelle Direct Black 38.
0: Mais pas du tout, c'est une substance dérivée de la benzidine qui est interdite en France.
3: Moi, c'est moins drôle.
2: Je préférais la première.
3: Moi aussi, ouais.
10: Tapoter. 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

0: Comment savoir ?
1: Les cellules spermatozoïdes peuvent transporter plus que de l'ADN, c'est l'info du jour.
2: Hein ?
1: Des recherches suggèrent que le régime alimentaire, le mode de vie, le niveau de stress, les expositions environnementales d'un père peuvent laisser des marques épigénétiques qui pourrait influencer la façon dont certains gènes sont exprimés dans le futur.
2: C'est-à-dire, au-delà de la ressemblance, il peut y avoir des attitudes, des trucs comme
1: Il n'y a pas que la taille, voilà. C'est pas que la taille, le machin, le truc, la couleur des cheveux, les yeux, etc. C'est bien plus que ça. T'imagines un peu ? C'est-à-dire, l'ADN reste inchangé, mais ce sont des instructions supplémentaires qui peuvent affecter la santé et le développement de la génération qui vient.
2: D'accord, ouais,
1: c'est un truc de fou.
2: Ouais.
1: Vos choix quotidiens d'aujourd'hui, donc c'est bien ce qu'on dit, vos choix quotidiens d'aujourd'hui pourraient avoir un plus grand impact sur demain que vous ne le pensez.
2: Faire gaffe, du coup.
1: C'est incroyable. Je viens de comprendre pourquoi mon fils n'a marché qu'à l'âge de 12 ans. Il tenait de son père.
2: C'est pas ça.
1: Si, en fait, c'était scientifique.
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1: Je vous le disais, belle histoire, beau roman.
2: C'est un beau roman, c'est une belle histoire.
3: Ça me fout en l'air.
1: Tim Payne, on est à quelques jours de la Coupe du Monde 2026, il est défenseur néo-zélandais, personne ne le connaît. Il est de l'autre côté du monde. Voilà, comme ça, il a quelques milliers d'abonnés, le Tim Payne.
4: Il a 4000, je crois, au départ. Ouais.
1: Personne ne le connaît. Il y a un influenceur argentin qui le regarde, il voit qu'il a trop peu de monde. Il dit, il faut retrouver et soutenir ce joueur le moins connu du mondial. Il faut en trouver un. Finalement, en quelques heures, des millions de personnes ont répondu à l'appel. Les abonnés se sont dit, ce mec, il n'a personne. Son compteur est passé de 4000 à 4 millions d'abonnés en quelques jours.
4: Il est en train de passer les 5 millions aujourd'hui.
1: Son nom est le nom le plus recherché, plus que Kylian Mbappé. Et le Tim Payne s'est retrouvé sous les projecteurs sans avoir marqué ni un seul but, ni remporter un trophée. Mais il sait rien faire.
4: Et ça va être la star du mondial.
1: Je te le dis, Parce que la Nouvelle-Zélande au foot, c'est un peu comme la France au tennis, vous voyez.
4: Ouais.
1: Hein, on dit souvent.
4: S'ils font les petites marionnettes.
1: Voilà, t'as compris.
0: Petit tour et puis s'en vont. Allez. 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
2: Devine Actu. C'est très drôle.
3: Macron lunettes, la défaite. C'est pas les lunettes d'aviateur qu'il avait portées, un rapport?
2: Si.
4: Mais alors,
2: en fait, qu'est-ce que s'est-il passé? Donc il y a eu un engouement parce que tout le monde a vu les photos et le monde entier a voulu racheter les mêmes lunettes que le président.
5: Ah, du coup, la boîte, ils ont explosé, ça va super bien.
2: C'est tout l'inverse, ça va super mal.
4: Ah bon?
2: C'est-à-dire que ça s'appelle Dalloz Création, ils sont en liquidation judiciaire.
4: Ah, les verts, hein. C'est les verts.
2: Ah, voilà, les verts, hein, pardon. Le For Sure n'a pas réussi à sauver l'entreprise.
4: Mince.
2: Et donc, je trouve ça toujours triste, les entreprises en liquidation judiciaire. Ouais.
5: Voilà. Enfin, si même ça, ça les a pas sauvés.
4: Mais c'est ça qui est ouf. Bah, ils étaient en redressement depuis 2024, je crois.
2: Tout ce qu'il aime se casse la gueule,
4: mais
2: quand
4: même. Mais c'est ça, en fait.
2: Je rappelle qu'il est fan de l'OM et d'Mbappé.
4: Oui.
2: J'ai très très peur pour le Touquet.
4: Ah oui, c'est vrai.
2: Un week-end, je vais rentrer, il y aura marqué Limoges à l'entrée.
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1: Le dossier du jour, ma petite souffle, c'est...
3: La dernière crasse que vous avez fait à votre voisin.
1: Est-ce que vous avez fait déjà des petites crasses à votre voisin? Vous t'en avez fait?
3: Moi, j'ai fait un truc gentil. C'était quand il y avait le match de foot mardi de la France.
1: Ouais.
3: En fait, j'ai capté qu'en bas, mes voisins du dessous, ils avaient un décalage avec moi, mais que j'étais vraiment en avance sur eux. Donc, quand il y avait but, qu'est-ce que j'ai fait? J'ai ouvert la fenêtre et j'ai gueulé.
4: Oh là là, et gratuit. Ils t'ont rien fait.
3: Voilà. Et je l'ai fait à chaque fois.
1: Mais c'est pas bien, ça. Résultat, ils vont chier dans ta boîte aux lettres. Ils vont dire, tiens, 3-0 pour la France.
3: Ouais, mais je sais pas, ça m'a fait plaisir.
5: Moi, mes voisins, en fait, au bout de mon jardin, il y a un champ. Mais le champ, c'est un jardin d'un voisin, en fait, quoi. Et ma fille, elle faisait pas gaffe pendant le Covid, elle ramassait les caca des chiens. Au lieu de les mettre à la poubelle, elle balançait, elle disait, c'est un champ.
1: Jusqu'au jour où le mec a dit, pardon, je bronze dans mon jardin. Ça vous dérange pas.
5: C'est exactement ça, le mec. Il y a un moment, il faudra arrêter, mon jardin, c'est pas une poubelle. Et donc, il avait toutes les merdes. Et depuis, il me parle plus du tout.
1: Ah, c'est vrai? T'as même pas pu lui dire, c'est une bêtise, c'est une erreur.
5: J'ai dit, c'était ma fille, elle a pas fait gaffe, mais ça l'a pas fait rien.
1: Pourtant, se fâcher avec toi, faut y aller. Parce que toi, t'es quand même un mec sympa.
5: Bah oui, mais.
4: Il est pas fâché, Pietre.
3: Non, mais. Jamais fâché.
5: Moi, j'aime bien,
1: moi. J'aurais un voisin comme Pietre. J'arriverais tout colère. J'aurais dit, non, tu vois sa tête, t'entends sa femme.
5: Ouais.
1: Non mais tu vois ce que je veux dire,
4: il est déjà puni.
1: Tu peux pas te fâcher, c'est pas quelqu'un qui part au quart de tour. Enfin c'est Corentin, il y a pas de souci avec les voisins.
6: Si, moi j'avais au tout début quand mon fils était bébé, il y avait des voisins du dessous qui faisaient beaucoup de soirées, c'était des jeunes en coloc, musique et tout, et la journée du coup, je mettais sur mon enceinte la musique à fond, le bruit de travaux toute la journée.
1: Et ça c'est le truc.
6: Bon mais c'est bon, mec, de 20h jusqu'à 4h du mat, quand t'as un petit en bas âge et tout, toi tu veux dormir.
1: C'est l'appartement que tu laisses ou c'était celui d'avant?
6: Celui d'avant.
1: Ah, si ça aurait été l'appartement que tu laisses, moi j'aurais été toi, j'aurais mis la musique à fond tous les jours.
6: J'aurais fait un trou dedans.
5: Moi, quand j'ai découvert le célibat à Paris, j'avais un très bel appartement et en rentrant de
1: moi,
5: je mixais à 5h du mat.
1: Une phase où sa femme qui partait. C'était à la fois une triste nouvelle et à la fois un bonheur. C'est-à-dire que Pietre revivait. Voilà, puis bon, après, la raison est revenue, il a retrouvé son épouse et le chemin de l'amour.
5: Ouais, c'est ça.
1: Le GPS s'est remis en place. Nous avons Mélissa qui est en ligne avec nous.
3: Attends, t'as pas fait de crasse?
1: J'ai zéro problème avec mes voisins.
3: Mais même sans faire exprès, par exemple, comme la fille de Pietre?
1: Non, je vous assure, je suis un mec.
3: Et celle qui t'a dit de pas te garer là, tu lui as rien fait?
1: C'est pas une voisine, c'est une connasse de voisine. C'est pas vraiment pareil.
6: Si, t'as la vipère que t'as eu au Touquet, tu l'as laissé aller chez le voisin.
1: C'est vrai que j'ai poussé chez le voisin.
6: Et t'as plus de nouvelles du voisin?
1: Non. C'est vrai que depuis, les fenêtres sont toujours fermées. C'est très étrange.
6: Bizarre.
1: Non, mais en fait, je suis un garçon, vous le savez peut-être pas, mais dans la vie, je suis un garçon vraiment très cool. Je déteste les emmerdes. Je déteste les prises de tête. Pour me fâcher, faut. Ouais. Je trouve qu'il y a vraiment très grave dans la vie, plus grave que se fâcher avec un voisin ou machin. C'est pour ça qu'une fois, il y avait un type, j'avais raté un feu rouge. Le type, je l'ai vu, j'ai fait un petit signe de genre, pas grave, mec, il est descendu de la voiture. Il est venu vers moi, j'ai regardé avec un sourire, je dis franchement.
5: Qu'est-ce qu'on va faire là?
1: On est vendredi, 16h30, vous rentrez chez vous, je rentre chez moi, est-ce que vous trouvez que se battre pour un feu rouge, c'est intéressant. Et je te jure, le gars s'est retrouvé con.
4: Ouais, et il est sorti des urgences.
1: Non, mais je lui ai dit honnête, et c'est vrai que le gars a dû se dire, c'est vrai que j'étais complètement idiot ce que je fais. Et donc, une seule fois, j'avais une vieille voiture de sport. Que je sortais de chez moi, donc au Touquet, j'avais une voisine qui n'est plus là. Et en fait, bon, imaginez la route, hein, des gros tuyas, plus la maison du voisin, donc elle est pas, c'est loin quand même.
5: Ouais.
1: Et ma voiture tournait depuis 5 minutes, voilà. Et j'entends derrière la haie, oh, c'est une infection! Avec ses voitures, il nous saoule. Je ne comprenais pas, je crois que c'était la radio, je cherchais par contre cette voix, parce que je ne voyais pas la personne. Et par contre, là, effectivement, c'était un vol. Là, j'ai mal pris. Là. Je lui ai dit, vous n'avez pas comment me gagner. Merde, je vais d'avoir ramené. Voilà, une série d'insultes que je ne peux
5: depuis,
1: évidemment.
5: Depuis, elle ne vient plus à la fête des voisins.
1: Depuis, elle n'est plus.
4: Elle n'est plus là. Hein.
1: Allez, on y va. Prenons Mélissa. Prenez Kimi. Ça va, Mélissa?
7: Ça va et toi,
1: Boé? Oui, bonjour.
7: J'ai pas trop compris ce que tu as dit à la voisine.
1: Alors,
7: c'était pas très clair.
1: C'était,
7: on peut savoir,
1: ou... c'était vulgaire. C'était assez mais parce que parfois je peux. Ouais. Il est possible. Tu sais, moi je suis comme une voiture qui monte dans les tours. Je ne dis rien et puis à un moment donné, je passe la petite ligne rouge que vous avez sur votre compte.
5: Et tu invites les gens à se rentrer des choses dans les fesses.
1: Souvent.
5: Voilà.
1: Et ça, c'est souvent la conclusion de l'histoire.
4: Je me rappelle d'un concessionnaire d'ailleurs à qui t'avais dit que la voiture, il pouvait éventuellement se la
1: mettre dans le
6: cul.
1: Ouais, mais oui, c'est souvent un endroit où je range beaucoup de choses.
5: À la chez
1: fin,
5: les gens.
1: À la fin d'une conversation, c'est vrai. J'en suis pas fier.
7: Ah, mais... Voilà.
1: Mais Mélissa, qu'est-ce qui s'est passé avec un voisin ou une voisine?
7: Alors, moi, j'ai un voisin. On est copropriétaire dans une appart. On a des poubelles communes. Et j'ai un voisin qui flique tout ce que je mets dans la poubelle. Mais la poubelle à recycler. Donc, il veille si j'ai bien détaché les étiquettes des bouteilles en plastique, des opercules de yaourt.
1: Quoi ?
7: Il remonte tout.
1: Ça, c'est le voisin qui est né.
7: Ça m'a pris les nerfs.
1: Pour te faire chier. Il y a des gens comme ça qui sont nés pour te faire chier.
7: Ouais. Alors déjà, je trie. C'est déjà beaucoup. Et des fois, je passe à côté de certaines choses.
5: Non, mais par contre, faut enlever l'étiquette des bouteilles vides, des bouteilles en plastique. N'importe quoi, ça.
7: Oui. Lui, il faut tout sortir. Pour lui, il faut tout déparier, des opercules, des trucs de jambon, là, des barquettes de jambon.
1: Oui, je crois qu'il faut enlever les capsules de bouche, le bouchon, faut les mettre à part. Tout.
7: Ouais, voilà. Donc, des fois, je passe à côté du truc. Et donc, j'ai pris les nerfs. Et j'ai des poules à la maison. Et j'en ai une qui couve. Et avec les chaleurs, il y a des œufs qui ont bien tourné en fait.
1: Oui.
7: Donc j'ai fait un petit sachet plastique recyclable bien sûr, et j'ai mis au fond et j'ai laissé quelques jours. Ah. Et il a été vérifié. Et quand il a ouvert, parce que il est passé après moi, donc j'étais là, il a eu l'odeur qui est bien remontée et il habite près du local poubelle en fait.
1: Très bien.
7: Donc voilà.
1: C'est l'étape avant de je fais caca sur votre paillasson. Tu vois, c'est l'étape juste avant. Ah mais non mais c'est comme ma voisine qui la dernière fois une dame de l'immeuble a dit vous pouvez pas vous mettre là. Vous pouvez pas vous mettre là, c'est une place de passage. Ouais. Ça vous dérange pas? Non. Mais vous pouvez pas vous mettre là. Alors, vous allez la bouger la voiture? C'est des gens qui sont nés le matin. Ils disent tiens, je vais faire chier quelqu'un moi. Ouais.
6: Elle va prendre en photo.
1: Voilà, elle l'a pris en photo. Ouais, elle a forcément. Dû dénoncer. Je sais pas qui. Mais bon, bisous ma petite Mélissa, je t'embrasse.
7: Bisous.
1: Marine, bonjour Marine.
2: Bonjour madame.
8: Hey, salut l'équipe.
1: Salut Marine. Salut. Est-ce que tu es en forme Marine? Est-ce que tu es heureuse?
8: Je suis au taquet.
1: Ah, je t'écoute Marine. Les voisins, alors raconte-moi.
8: Alors moi j'ai un petit potager dans mon jardin et il y a des petits escargots. Donc tous les soirs je ramasse les escargots et je les mets dans le jardin de mon voisin.
5: Ah comme ça ils ne bouffent pas tes salades à toi.
8: Ouais c'est ça, ils bouffent les siennes. Et comme ça après ils me disent ah, mais je sais pas comment tu fais pour avoir un si beau potager.
1: Bon faut ça pour prendre son temps, faut chasser un peu les escargots mais non, c'est pas mal.
5: Pas mal.
1: Bisous Marine, je t'embrasse.
8: Bisous.
1: Aurélien, ça y est on avait encore plein de gens, on pourra pas prendre tout le monde. Aurélien je t'écoute.
9: Oui, bonjour l'équipe.
1: Salut,
9: alors moi, j'ai fait une petite bêtise. J'ai le chat de la voisine qui me pose toujours ses petites souris. Et un matin, je l'ai ramassé, je l'ai lancé en direction de sa piscine en disant « je te rends les trophées de ton chat ». Et en fait, je n'avais pas vu qu'elle était là dans la piscine. Elle a hurlé.
1: Mais moi, c'est qu'en ce moment,
9: habitant une petite campagne, elle disait à son mari, je pense que c'est un oiseau qui a dû la lâcher.
5: Ah bah voilà.
1: Tu sais que moi, ma grisouille, elle me ramène en ce moment. Je sais pas ce qui s'est passé dans sa tête. Elle a une envie de chasse. Il fait beau, elle sort, rien foutu de l'hiver. Vraiment, elle a passé des journées et des nuits dans la même position. Et là, elle ramène 3 à 4 souris par jour. Mmh. C'est un enfer.
4: Non, mais je pense que c'est des souris qui sont déjà mortes.
1: Non, je t'assure que c'est un enfer parce qu'elle t'en ramène. Tu les chopes au bon moment, donc tu les reprends, elles sont vivantes. Ouais. Donc tu mets ta main dessus et puis tu les remets dehors. T'en reprends une ou deux qui sont un peu...
5: Tu sais pas trop, elles boitent un peu, quoi.
1: Tu les remets dehors, tu dis bon, on verra bien. Et puis elles t'en ramènent des fois dans un sale état.
5: Elles sont décapitées, les trucs viscères à l'air
1: c'est,
5: et tout.
1: C'est horrible, un chat. Ouais. Le chat, c'est monstrueux. Parce qu'on dit que nous, l'être humain, on est dur. Mais un chat...
6: Mais elle a raison, une souris. Hein.
1: Non mais attends, il prend la souris.
5: Ouais.
1: Patte dessus.
6: Ouais.
1: Il regarde déjà. Il regarde.
3: Il regarde si ça bouge.
1: Puis d'un seul coup, il remet dans sa gueule. Il ne serre pas trop, juste un petit peu. Il te regarde. Tu vois, il joue un peu, puis il la remet au sol. Ça bouge encore. Je vais remettre la patte dessus. Tu vois, puis là, dis bon, je vais peut-être mordre un peu.
4: Et après, il dit allez, vas-y, tu peux y aller.
1: Franchement, c'est vicelard. Hein,
6: c'est des tartes avec la patte.
1: Il la gifle comme Astérix.
6: C'est ça. Ouais.
1: Non, c'est très étonnant. Hein. Après, il lui arrache ses petits ongles, un par un. Tu vas parler.
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3: J'ai une info, elle est... Oh là là, c'est tordu, mais bougrement intelligent.
4: Alors ça, c'est très tordu, mais bougrement intelligent.
3: En Arizona, Brandon Soules, 19 ans. Mm-hmm. Il est sur le bord de la route, ses mains liées dans son dos, avec sa propre ceinture, un bandana fourré dans la bouche.
5: Oh là là, ça pue ça.
3: La police l'arrête comme ça, il raconte aux policiers une histoire terrifiante. Deux hommes masqués l'avaient pris pour cible, l'ont assommé, l'ont conduit là, avant de le jeter dans ce coin-là.
5: Oh.
3: Les inspecteurs l'ont traité comme une affaire d'enlèvement, très médiatisée.
5: Ouais.
3: Tout est passé à la télévision, ils ont passé des jours à analyser les vidéos de sécurité, à suivre les pistes, mais...
5: Qu'est-ce qui...
3: Seul coup, les choses se sont arrêtées.
5: Qu'est-ce qui s'est passé?
3: Les caméras, bon, pas de masquer, pas de camionnette blanche, pas de lutte. Au lieu de ça, ils ont vu Brandon en train de marcher vers un château d'eau, passant quelques minutes à essayer de s'attacher les mains avec sa ceinture, s'allonger par terre pour se fourrer un truc dans la bouche qui était... Et pour attendre finalement que quelqu'un le trouve, il rampait par terre. Quand la police l'a confronté aux images, Brandon a dit qu'en fait, ce jour-là, il voulait juste pas aller travailler.
6: Mais c'est
7: tout
6: ouf.
7: Tout ça pour
6: mais,
7: pas aller travailler.
6: Faire ça lundi, moi.
5: Mais c'est pas con.
3: Mais de toute façon, je vais vous le dire, il est arrivé la même chose à Corentin.
5: Ah
3: la
5: bon
3: police l'a retrouvé un matin, à moitié dans le coma, endormi dans un caddie.
5: Ouais.
3: Lui, il a pas dit qu'il était enlevé. Il a eu une autre version pour pas aller bosser.
8: Je vais pas encore rentrer. J'étais travaillé ce matin, mon patron m'a dit, retourne chez toi, t'as congé.
3: Ben voilà. Ah, mais il est plus honnête.
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3: McFly et Carlito ont lancé leur propre marque de chips qui s'appelle Brosti. Six saveurs différentes, ça se veut haut de gamme. Les chips sont produits dans une ferme. Les parfums classiques comme sel et vinaigre ou barbecue. Et d'autres plus originaux comme couscous merguez. Ce qui n'est pas idiot d'ailleurs.
4: Ouais.
3: Ça doit être bon ça.
4: Et j'ai vu un fraise chantilly.
3: Jambon beurre et un fraise chantilly. T'as goûté toi pas visiblement un peu. T'as goûté.
5: Ça va pas la tête.
4: Visiblement aussi les braises, les icônes, les.
3: T'as fait le rayon non? Parce que Théo, le t-shirt ACDC, c'est
4: ACDC.
3: Oui.
6: J'ai goûté les couscous merguez moi.
3: Et alors?
6: Elles sont délicieuses.
3: Bah ouais, mais ça m'étonne pas.
5: Couscous merguez.
3: Il y a jambon beurre aussi.
6: Jambon beurre.
3: Mais encore, il y a pas cornichon.
5: Encore, ils ont oublié le cornichon.
7: Bon, je pense que tu le mets sur la chips après.
3: On a qui pour en parler avec nous?
7: Eh bien, on a Fabrice Lucchini qui souhaite réagir. Bonjour, monsieur Lucchini.
8: J'ai envie de dire où va le monde. Ah, oui, j'apprends que McFly et Carlito ont lancé une marque de chips. C'est formidable. Je ne critique pas, sachez-le, mais regardez le symbole de l'époque. Quand j'étais petit, on voulait être pompier, astronaute, pilote de chasse. Aujourd'hui, les jeunes veulent devenir saveur barbecue. C'est énorme.
7: C'est vrai que oui, ça va devenir inquiétant. Là.
8: Avant, on regardait les étoiles allongées dans l'air. Maintenant, ils regardent leur temps d'écran. Avant, on rêvait à marcher sur la Lune. Aujourd'hui, on rêve d'être vérifié sur TikTok. À 12 ans, ils ont déjà une stratégie de marque. Ils parlent comme des consultants, on développe un projet. Mais enfin, Kevin, tu manges encore des coquillettes en forme de dinosaure et t'as sucé ton feutre rouge hier.
7: Disons que la nouvelle génération a de l'avance sur la technologie par rapport à notre époque où il n'y avait pas ça. Quoi. Ça
8: et les cigarettes électroniques, parlons-en.
7: Ça,
8: voilà. Avant, les rebelles fumaient des cigarettes, des gitanes, mais sans filtre, des clopes de bonhomme qui faisaient tousser comme la 307 de Piètre quand elle monte dans l'étage pour partir du moins 2 de la radio.
3: C'est vrai.
8: Aujourd'hui, les hommes ne fument plus, ils aspirent une clé USB goût barbapapa. On dirait qu'ils rechargent une perceuse parfumée au fraisier.
7: Du coup, vous n'êtes pas d'accord avec ce lancement de marque de chips?
8: Quand j'entends qu'on lance des chips, je me dis que c'est logique, bientôt au salon de l'orientation. Qu'est-ce que tu veux faire plus tard? Astronaute, non. Médecin, non. Alors, qu'est-ce que tu veux faire? Je veux fumer une chips électronique goût Ragnarok, wesh gros. C'est carré dans l'axe Zubi. L'humanité visait les étoiles, maintenant elle a touché le fond. C'est terrible.
7: Merci monsieur Lucchini.
4: Belle leçon.
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3: On apprend dans ce sondage sur les Français et les enfants, 82% des Français interrogés pensent que les enfants sont merveilleux quand ce sont ceux des autres.
7: Ah oui. C'est en vrai, oui.
3: Ah ouais, c'est que les gens, il y a plein de gens qui disent ah ouais.
5: J'aurais dit l'inverse.
4: Bah moi j'aurais dit l'inverse aussi.
5: Bah aussi ouais.
3: J'aurais dit l'inverse
4: tes
3: aussi.
4: Tes enfants, t'aimes
5: pas ceux des autres.
3: Ah ouais.
7: Non, mais c'est merveilleux. Enfin, quand tu fais une soirée avec des enfants, tu dis c'est mignon un enfant, c'est rigolo et tout. Mais quand on a un tout le temps, tu dis que c'est quand même des galères, tu vois.
9: C'est ce que je me dis moi le dimanche matin quand on se réveille, tu sais à 11h midi, tu dis putain, on a pas de gamin, ça quand même ça fait plaisir parce que c'est 7h du matin.
3: Vous n'en voulez pas vous?
9: Si, si, bien sûr, on en veut, mais j'avoue quand y réfléchis,
4: mais grand,
9: tu
7: réfléchis,
9: tu
7: diras...
4: À 12 ans
9: ouais, voilà.
3: 76% des gens interrogés ont déjà félicité un enfant pour un dessin, alors qu'ils le trouvaient nul et ne savaient pas ce que ça représentait.
5: Bah, oui. C'est tout le temps ça, non?
7: Ouais.
3: C'est vrai que les enfants qui te font les oiseaux avec des V...
7: C'est vrai.
3: Pas de talent là-dedans.
7: Ouais.
3: Ouais,
7: non.
3: V.
7: Ouais, c'est ça.
4: Par contre, le papa est toujours grand et jamais gros.
3: Ouais.
4: Ça, c'est bien.